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Bon samedi tout le monde, c'est Ali Bombardier qui vous accompagne avec le meilleur de la musique ici à O101.5. 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

Bon samedi tout le monde, c'est Ali Bombardier qui vous accompagne avec le meilleur de la musique ici à O101.5. 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

Prend sa place côté animation pour votre week-end et ça jusqu'à 13 ans pour vous offrir la plus grande variété musicale dans le domaine de la musique country, agrémentant en plus de bons sujets qui vont vous faire sourire dans le domaine artistique country. Voici maintenant un artiste qui va faire un détour par le Québec. Oui, oui, oui, ça s'en vient vite, sa performance le 24 septembre à Laval, à la Place Belle. Voici Chabosé avec Cowgirl.

Il y en a pourtant un buzz entourant cette jeune chanteuse. C'est assez incroyable. Stella Lefty, qui a chanté son méga hit planétaire Boston, est fait incroyable entourant cette chanson-là. Alors, ce hit a été écrit et composé en moins de 15 minutes avec son chum Vincent Mason. Oh! Et tu te dis, my God, 15 minutes et boum! C'est un succès planétaire. Ça va ressembler quoi, ses prochains hits? Oh, ça reste bien sûr à surveiller. Mais pour l'instant, ça nous accroche pas mal le cœur. Stella Lefty avec Boston. Il nous chante maintenant, peut-être demain, voici Gab Forêt.

0: demain.
1: Ça a été une grosse semaine côté émotion pour Gab Fauré qu'on s'est offert avec Peut-être demain, parce qu'en plus d'être un excellent chanteur, mais c'est aussi un homme d'affaires. Vous dites, ouais, qu'est-ce qu'il fait dans la vie? À part chanter, mais il est aussi un coiffeur et tatoueur de formation. Donc, il a ouvert cette semaine son propre salon de coiffure, vraiment très, très, très moderne. Donc, tu peux aller te faire coiffer et par la suite te faire tatouer le corps des mains de Gab Fauré. Oh, oh, oh, oh, oh, très, très, très intéressant. Son salon de coiffure et de tatouage est ouvert en banlieue de la grande métropole. Voici Kevin Powers.
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0: s'en vient vite. Dès le 18 septembre prochain, vous pourrez tendre l'oreille sur le nouvel album de ce grand nom de la chanson country américaine, Riley Green, qui vient de chanter Change My Mind dans Hit Country Weekend de votre samedi. Voici maintenant une ancienne participante de la télé-réalité québécoise Occupation Double qui excelle maintenant dans le domaine de la chanson country. Aussi un mannequin à 16 heures. Voici Trudy.
1: C'est vrai.

0: région de l'Estrie, Weedon, qu'on s'est offert musicalement parlant avec Qu'est-ce qu'on veut dans vie? Ben, nous autres, qu'est-ce qu'on veut de week-end en week-end ici à Hit Country? Ben, c'est de toujours vous offrir la meilleure musique. Toi qui es présentement bien en mode travail, t'es sur la route ou encore t'es présentement bien en mode vacances, quel bonheur de vous savoir là. Au détour, Cardi Johnson.
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Elle a vécu de belles émotions cette semaine parce qu'elle a appris que, entre autres, la compagnie American Girl va lancer une poupée à son effigie. Ça lui ressemble vraiment pas mal, avec en plus plein de kits qu'elle porte toujours fièrement à chaque prestation sur scène pour sa grande tournée Cloud Number 9 qui remporte un important succès. C'est un bel honneur pour cette chanteuse country qui va avoir sa poupée. Alors, Megan Maroney qui a chanté Six Months Later dans le cabanon, les Rod Swamp dès maintenant.

0: Comment ça se passe dans votre samedi avant-midi en prenant votre belle dose de musique avec le groupe franco-ontarien Les Rod Swamp avec Dans le Cabanon. Tu peux nous écouter hein, partout à travers la planète, même pas juste dans le cabanon, là, ou encore au camping, au chalet ou encore à la maison. Ben non, via notre site internet, le hitcountry.com. Tu peux nous écouter à travers le monde ou encore les différentes applications qui existent sur le marché pour prendre ta belle dose de musique. Celui qui s'apprête à continuer cette super séquence, il est présentement bien en mode vacances. Alors, il nous chante Fast Car. Voici Luke Combs.
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D'après les critiques dans le domaine de la musique country américaine, on mise pas mal fort pour avoir de beaux succès à venir dans le domaine de la musique country américaine pour Zach John King qui a chanté Get to Drinking. Vous savez que Zach John King sera de passage le samedi 29 août prochain à la 11e édition du Festival Country Lobinière. 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
10: Comment ça se passe chez vous dans votre deuxième week-end du mois d'août? Ça se passe très, très bien. Prenant votre belle dose de musique et bien branchée à l'une ou l'autre de nos cinq fréquences qui présentent, bien sûr, de week-end en week-end, le show par excellence ou encore tu nous écoutes également via notre site Internet. Alors, Danny Côté qui est en poste jusqu'à 13h et par la suite, de 13h et ça jusqu'à 17h, un retour de ses vacances. Sylvain Caron qui sera là, bien sûr, à l'animation pour la deuxième portion de Hit Country Weekend. Dans un instant, tu vas entendre un succès souvenir avec un artiste canadien qui nous prépare dans quelques semaines quelque chose de nouveau. Avez-vous hâte? Moi, j'ai tellement hâte. Alors, c'est Dean Brody qui s'amènera avec, entre autres, Bush Party. Hey, ça fait longtemps, ça! Mais pour l'instant, Hit Dana qui met en vedette Morgan Wallen avec Post Malone. Voici And Come Back.

Ça a été son premier succès en carrière et en plus, elle se retrouve en nomination pour les prochains CCMA Awards dans la catégorie, bien sûr, Single of the Year pour son méga hit de l'automne passé, Backfire, avec Tennis Towns. Alors, c'est Nate Haller qui a chanté And Like Me pour Hit Country Weekend. De votre samedi, si je pouvais, place maintenant la musique de Mick Bourgoin.

0: reste pas assez. Un sujet qui touche beaucoup de couples au Québec également, qui vire un peu à l'envers également aussi les enfants, la séparation. Alors, Mick Bourgoin qui a chanté « Si je pouvais » était en plein cœur d'une super séquence. Je te réserve dans un instant Cameron Recombs. Et là, c'est un gars qui remporte un important succès. C'est lui en plus qui domine les nominations pour les prochains CCMA Awards qui aura lieu à Kelowna au mois de septembre prochain. Donc, il va chanter sa plus récente « Kingdom of Fears ». Il y a beaucoup de radios qui dominent les nominations pour les prochains CCMA Awards qui aura lieu à Kelowna au mois de septembre prochain. Donc, il va chanter sa plus récente « Kingdom of Fears ». Il y a beaucoup de radios, tous genres confondus maintenant, qui ont emboîté le pas pour jouer cette chanson-là, « Kingdom of Fears ». Donc, ça s'en vient avec Cameron Wickhams. Mais pour l'instant, it's Mahler to Her avec la grosse voix qu'il a. Voici Scotty McRary.
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Ça fait déjà une semaine que ça a été lancé sur toutes les bonnes plateformes. Son plus récent album, Sunburn Mixtape. Et toi qui aimes en plus un petit peu la touche pop dans le domaine de la musique country, tu vas tomber en amour avec l'album. Moi, je capote sur l'album. Alors, Tucker Whitmore qui a chanté Brunette dans votre samedi avant-midi. Voici Lex Rose avec sa plus récente Astro.

0: Elle nous prépare un quatrième album qui va sortir en septembre prochain. Elle va conclure sa grande tournée des festivals country Cancan lors du fameux long week-end de la fête du travail, le dimanche 6 septembre. Alors, elle va se produire à Victoriaville pour un concert 100% gratuit. La très énergique Sarah Dufour qui a chanté « Je suis mêlée ». Au détour, Billy Zimmerman.
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Il s'en vient au Québec dans une semaine, mes amis, alors qu'il va participer à l'édition numéro 5 de l'Assaut à Montréal présenté au Parc Jean-Drapeau. Donc, Thomas Huette qui a chanté avec Jordan Davis et A Bad Life. Et sa performance, eh bien, Thomas est attendu, bien, comme je vous disais, samedi prochain, le 15 à compter de 21h30. Toi qui aimes les rodéos, c'est pour toi. Voici Joseph Poirier avec Rodéo. J'y vais.

0: propose tout un week-end de rodéo, eh bien, du 20 au 23 août prochain au Centre du Québec à Sainte-Perpétue, pour être encore plus précis. Bien sûr, pour les amateurs de sensations fortes, on vous proposera des rodéos, mais également aussi, on vous propose des spectacles country. Le jeudi soir, les Bounty Hunters. Le vendredi soir, les Veilleurs. Et le samedi soir, David Pinault, également de la danse en ligne, qui sera aussi en vedette lors de cette quatre grandes journées de rodéo à Sainte-Perpétue au Centre du Québec. Collaboration en plus de votre radio préférée. Voici le méga hit de l'heure de Jelly Roll avec Alex Warren. Voici Bloodline.
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Eh bien, lui, ben son chanteur préféré, c'est Zach Bryan. Tu dis, ah, ben oui, ça s'entend tellement dans sa musicalité. Oui, vraiment une forte influence. Hudson Westbrook avec Us Again. On s'approche déjà de 11h et pour nous amener en plus à compter de 11h au doublé, qui serait en vedette? Ah, je garde le suspense. Quoi mieux que d'entendre Bodak Tan. 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
11: The Weeknd. Doublé de la 11e heure, met en vedette cette semaine un grand nom de la chanson country américaine qui est bien présent dans votre cœur depuis plus d'une vingtaine d'années quand même et cumule jusqu'à maintenant 30 singles numéro 1 au top 200 du Billboard de country américain et ses ventes dépassent les 20 millions d'albums à travers le monde et 20 milliards d'écoutes sur les différentes plateformes à travers la planète également. Wow! Quelle méga star! Et toi qui aimes en plus le country rock, oh! Tu seras servi à soi, mes amis. Avec, entre autres, le doublé avec Jason Aldean. On va entendre dans quelques minutes sa plus récente Don't Tell On Me, mais pour l'instant, aussi, c'était cœur, hein, comme tune. Savoure le moment présent, grimpe le volume. Light, come on! Doublé avec Jason Aldean dans Hit the Country Weekend.

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1: Ça s'en vient très, très, très bientôt pour le mois d'octobre qui va lancer son nouvel album End That Bad. On l'aime et pas à peu près. Matt Lang avec She Stole My Truck. Il fait toujours de quelques présences sur scène à travers le Québec, sur différentes scènes de festivals. Alors suivez-le également sur les réseaux sociaux. Matt Lang qui nous a chanté cette belle chanson remplie d'énergie dans votre samedi avant-midi. Saint-Félix, voici maintenant Arpin Lépine.

Ce sera présenté du 11 au 20 septembre prochain à Saint-Tite, bien sûr, le Festival Western. Il sera en performance, lié sur la scène La Forge, scène 100% gratuite et camp, bien le jeudi 17 septembre, à compter de 19h. Donc, allez mettre un visage sur la voix qu'on entend régulièrement ici de week-end en week-end, Arpin Lépine. Et là, tu te dis, hey, c'est-tu son vrai nom, ce Arpin Lépine? Tu parles d'un nom. Ben non, c'est pas son vrai nom. Puis là, tu te dis, ça fait peut-être Claude Lachance, mais on sait pas son vrai nom. Il y a vraiment tout ça secret. Voilà, petit mystère avec Arpin. 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

Quelle chanson assez incroyable dans cette super séquence avec Nate Smith et Tal Hubbard. Nate Smith, en plus, au courant des derniers jours, nous a proposé une toute nouvelle chanson. Alors, ça risque de faire son apparition musicale au courant des prochains week-ends, si ça passe, bien sûr, au comité d'écoute. Alors, les deux comparses ont chanté After Midnight, juste une bière froide. Toi qui es présentement en mode vacances, peut-être que c'est ça que tu as déjà entre les mains, au camping ou encore au chalet. Voici Frank Barnes.

0: une autre super séquence de compléter dans votre samedi avec Fred Dionne avec Backroad. Et si vous prévoyez le voir prochainement dans un festival country, ben procurez-vous sa nouvelle marchandise, ses t-shirts, ses nouvelles casquettes ou encore ses hoodies à son effigie. C'est vraiment important en plus d'encourager la musique de chez nous. On est ensemble jusqu'à 13h. À venir au détour de ces quelques messages, Rocky Mountain Low avec Carrie Kent et Coetzee.
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Vous connaissez son chum qui est bien présent, lui aussi, dans le domaine de la musique country. Puis dès que tu sais ça, tu dis « Ah oui, on sent un petit peu l'influence musicale de son chum dans sa musicalité. » Son chum, c'est Vincent Mason. Alors, c'était la Lefty qui a chanté son méga hit planétaire. Boston, il y a un important buzz autour de cette chanteuse faisant partie de la relève. Il nous chante comme si on s'était dit oui. Voici maintenant Phil G. Smith à Hit Country Weekend.

0: Le méga hit planétaire de Ella Langley avec Chosen Texas. Et à partir de la semaine prochaine, vous pourrez vous procurer dans tous les bons dépanneurs ou encore magasins de bière aux États-Unis la bière Dandelion Honey Gosh, une bière en édition limitée brassée avec la compagnie de bière américaine Schenners. Donc, une bière brassée avec du miel de pissenlit avec une touche de notes florales. Donc, on l'appelle la Dandelion Honey Gosh. Alors, voilà la toute nouvelle bière qui sera lancée la semaine prochaine qui va faire sensation auprès des buveurs de houblon pour Ella Langley.
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0: Elle n'a pas encore terminé sa tournée de festival à travers le Québec, mais également sa tournée à travers les festivals du côté du Canada anglais. Une bête de scène, une fille tellement sympathique et remplie de talent. Alors, Savannah Jade qui a chanté More Like It, et pas qu'elle voit en plus sa plus récente chanson Kiss My Glass, qui est présentement en vente sur toutes les bonnes plateformes.
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14: Vous commencez à avoir le ventre qui gargouille, bien c'est tout à fait normal. Ben oui, on est sur l'heure du midi. Moi, ça commence à gargouiller, mais il reste encore une belle heure à triper avec vous autres, à vous offrir, comme à l'habitude, de week-end en week-end, la meilleure musique country. Que tu sois présentement bien en mode vacances, profite du moment présent. Tu es présentement sur les routes du Québec. La prudence est de mise en cette période des fameuses vacances d'été. Il y a beaucoup plus d'achalandage sur les routes, donc soyez prudents. Et pour les autres qui sont à la maison ou encore via notre site Internet, quel bonheur de vous à savoir là. Dans un instant, tu vas entendre Kane Brown avec Woman. Pour l'instant, on commence avec un bon petit rythme dansant. Et en plus, cet artiste-là sera de passage à la Place Belle de Laval le 24 septembre prochain. Voici Chabosé, A Bar Song.

est présentement en grande tournée mondiale qui remporte un succès fou avec son spectacle Still My Problem. Morgan Wallen qui a chanté I'm the Problem. Et d'après les plus récentes sources dans le domaine du showbiz country américain, si ça se passe toujours bien pour lui pour les prochaines semaines, il pourra empocher à la fin de l'année 500 millions de dollars avec son récent spectacle mondial Still My Problem pour la méga star Morgan Wallen qu'on vient tout juste d'entendre. Voici Carola Rando et Martin Deschamps.

0: Il y en a plusieurs qui ont fait sa découverte cet hiver lors de son passage à l'émission La Voix. Caro Laurendeau, qui a chanté avec Martin Deschamps, on fait le country. Je peux vous dire une chose, c'est pas les projets qui manquent sur la table de Caro Laurendeau, parce qu'elle fait aussi partie du projet musical Fleurs Sauvages, avec entre autres le drummer des Fils du Diable, Rob Langlois. Alors, les comparses devraient nous proposer pour cet automne leur première composition originale, avec en plus, Caro devrait nous proposer également des chansons originales aussi à travers carrière solo pour cet automne. Donc, elle n'arrête jamais, notre cher Caro, qu'on apprécie pas mal. George Burge s'amène avec Luke Bryan, Ride, Ride, Ride.
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entraînement lui-même, Warren Zeiders avec Pretty Little Poison. Warren s'amène au Québec, mes amis. Ben oui, le jeudi 27 août prochain. Alors qu'il va se produire au Festival Country Lobinière de Saint-Agapi. Les billets sont présentement en vente sur countrylobinière.com. Dans le chac, voici maintenant D'éclater bonheur de lunch chez nous.

0: Hey, hey, hey, que ça brasse au courant des derniers instants dans tes haut-parleurs avec Seb et Jess qui viennent de chanter Catch and Way. Alors, Seb et Jess met entre autres en vedette Sébastien Plante, chanteur de la formation Les Respectables, qui fait aussi maintenant une carrière avec sa blonde, Jess, qu'on visite tout juste d'entendre. À venir, au détour, la méga star Megan Maroney avec Beautiful Thing.
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nous a annoncé au courant de la dernière semaine qu'il allait prendre soit une ou deux années d'arrêt de la musique pour bien sûr se ressourcer, faire un petit ménage de soi-même. Parce que faut dire une chose, ça a été quand même assez houleux au courant des derniers mois dans sa vie personnelle, autant que dans sa vie de chanteur, Jelly Roll, avec son divorce avec son ex Bonnie Exo. Donc Jelly Roll qui a chanté avec Karen Lyons, Lighter. Est-ce que vous êtes présentement en mode vacances? La réponse est oui. Ben, je vous dédie la prochaine chanson.

0: Le collectif de la relève classe moyenne qui vient de chanter avec Orange Lessard. J'étais en vacances et là, Orange Lessard, tu te dis, il me semble que ça me dit quelque chose, ce nom-là. Ben oui, si tu as regardé Survivor Québec cet hiver, ce printemps plus précisément à nouveau, ben c'est lui qui était toujours en bobette, là. En bobette blanche, ben c'est là, ça vient les bobettes blanches avec Orange Lessard puis classe moyenne. Ah! Là, tu comprends l'affaire. Et puis, il a pas peur de se montrer en bobette. Voici Little Big Town avec Painkiller.
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Kevin Powers qui vient de nous chanter « Move on » et « Je move ». Eh bien oui, je vais céder ma place bien réchauffée à celui qui effectue son beau retour de vacances pour votre week-end. Alors, Sylvain Caron va prendre la relève entre 13h et 17h. Mon nom est Danny Côté. Bon samedi, on se retrouve demain matin dès 9h. Salut! 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
7: En reprenant le contrôle du 105.3 en bas aussi à Québec, Sylvain Caron, de bonne humeur. J'espère que c'est la même chose pour vous autres pour notre It Country Weekend du samedi, début d'après-midi. Apprenant qu'il y a le marché d'à côté à Saint-Lambert-de-Lauzon, au moment où on se parle, ça se termine cet après-midi, 15h. Et une autre belle activité à surveiller ce soir dans la région. Et parmi nos sujets de cet après-midi, il y a eu plusieurs appels alimentaires en cours de semaine. On pourra vous en dévoiler quelques-uns parce que peut-être que vous vous retrouvez avec ces fameux items. Jordan Nevis pour la musique.

0: Ah ben, si vous aimez les chocolats, à surveiller parce que ça fait partie des rappels, de quelques rappels alimentaires au cours de la semaine. Ça a commencé avec les chocolats Hershey Canada, avec le rappel volontaire, faut le mentionner, de certains sacs de Hershey Kisses, chocolat au lait crémeux en raison de la présence d'amandes non déclarées. Donc, les produits qui sont visés, c'est les Hershey Kisses chocolat au lait crémeux 104 grammes et les Hershey Kisses chocolat au lait crémeux 200 grammes. Allez, deux produits affichent une date meilleure avant le 1er juin 2027. Donc, vous en possédez, vous pouvez les échanger.
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0: Il était tout récemment du Festival Western de Saint-Victor et on va se promener encore un peu partout à travers la province pour la balance de l'été. Il sera dans l'Est du Québec pour sa prochaine présence au cours de l'événement. Ben, un événement majeur à part de ça pour ce qui est les gens de l'Est du Québec. Alors qu'on a la présentation du Festival Country de Saint-Gabriel-de-Rimouski le 14 août. Il sera présent lors de cette représentation à ne pas manquer. Pour Philippe Tremblay qui était là en musique et pour notre samedi après-midi, on reprend la route avec Billy Zimmerman dans quelques instants.
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On va profiter de l'occasion pour saluer les gens de chez nous au cours des prochains instants avec activité aussi à surveiller. Bien évidemment, avec ce beau week-end enclenché, Laurent Saint-Martin s'occupe de la musique et puis de l'autre côté, je vous y retrouve sur la source du country.

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1: Et ça, c'est un topinouche de beau rendez-vous pour à skier à des... De la soirée qui est proposée par toute la belle gang des Chevaliers de Colomb ce soir à compter de 17h30 à la place de la Seigneurie. Donc, on a sous le chapiteau plusieurs activités et événements. Soirée spéciale, les Chevaliers en fête, avec des billets qui sont disponibles et en vente depuis quelques jours maintenant. Fort à parier qu'on en aura disponible à l'entrée pour épluchette de blé d'Inde. Et spectacle avec Patrick Tousignan également ce soir.
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0: parlait en début d'émission de rappel alimentaire concernant certains chocolats de Hershey. Là, c'est au tour du fromage Quaticook de l'entreprise de l'Estrie qui font partie d'un rappel à ces fromages en grains, on peut le dire de cette façon-là. Là, je ne vous fais pas la liste complète parce que il y a quand même une trentaine de produits qui sont visés et de différents formats. Donc, si vous allez sur le www.recalls-rappel.canada.ca, vous aurez ainsi tous les détails sur ce fameux rappel. Il y a un doublé francophone pour nous accompagner par la suite, le 14-15.
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0: Pendant que le tennis vole la vedette avec les tournois masculins à Montréal, tournoi féminin du côté de Toronto pour l'Omnium Banque Nationale, faut pas oublier qu'au moment où on se parle, il y a un match de football qui débute entre une des forces de la Ligue canadienne de football depuis le début de la saison, nos Alouettes de Montréal qui reçoivent la visite des Hawks d'Edmonton. Pas vilain non plus les Hawks, hein? Depuis le début de la saison, une des forces dans la section ouest. Donc, on va suivre ça, bien sûr. Demande spéciale pour Geneviève Michaud, secteur Lac-Mégantic pour du Chris Templeton.
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0: Pétillante, Sandrine Hébert en musique sur Red Country. Pour les amateurs de loterie ou de gratteux, est-ce que vous êtes laissé tenter depuis le début de la semaine par le fameux gratteux qui peut permettre d'assister à un spectacle de Céline Dion à Paris? Ben oui, le Tour Québec qui tente de trouver des façons de faire, hein, évidemment, pour augmenter ses ventes. On ne sera pas de cachette. Les acheteurs de ces gratteux qui pourraient remporter l'une des deux expériences Diva à Paris d'une valeur de 25 000 $ non monnayable, c'est pas négligeable. Il y a même des gens qui peuvent se procurer donc des billets sur le site de l'Auto-Québec qui pourraient aussi gagner ce prix lors d'un tirage au mois de septembre prochain. Donc, on vous souhaite bonne chance. Ça peut être un incitatif.
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Monde de la musique country, beaucoup d'annonces d'albums à venir dans les prochains jours. Un peu plus tard, tantôt, on va évidemment se concentrer sur les albums qui sont disponibles depuis vendredi, mais vous dire qu'on peut ajouter à la belle liste à venir avant l'automne de Brian Kelly, qui va lancer un album, son prochain album, le 14 août prochain, Coral Beats. Ah, donc, il y aura des collaborations à l'intérieur de cet album-là de Ernest Nicomo. Risque d'être bien le fun. 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

0: festival, la belle Maren Morris, une des chanceuses d'ailleurs qui a assisté au fameux mariage de Travis Kelce, de Taylor Swift. D'ailleurs, ça a été une des premières artistes à dévoiler quelques détails concernant l'après-mariage, le seul mariage. Ah, donc, on vient l'entendre en musique sur Hit Country. Un bon doublé franco, puis on se retrouve de l'autre côté.
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7: Évidemment que je salue ma belle grande famille, pas ma famille à moi, mais la grande famille musicale country branchée partout au Québec sur la source du country. Votre radio Hit Country, Sylvain Caron qui est avec vous encore pour une heure. On se prépare pour le souper tranquillement, pas vite. Il y a peut-être des quadistes qui ont profité de l'après-midi pour une belle randonnée. D'ailleurs, on va en parler des quadistes tantôt parce que il y a un petit quelque chose d'intéressant pour vous autres qui se prépare au niveau de la couverture d'assurance pour l'automne prochain et Megan Maroney en musique.

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1: Jonathan, Aude en musique, Serait Country, avec les amateurs de VTT qui sont à l'écoute. Vous profitez bien sûr de ce sport de plus en plus populaire à part de ça pour skier des VTT. Et augmenter votre couverture d'assurance, on vous offre quelque chose de spécial. La Fédération québécoise des clubs quad qui a négocié une assurance facultative avec les gens d'Industriel Alliance qui fait en sorte que ça pourra bonifier l'assurance que vous avez déjà avec la SAC. Mais si vous avez un accident qui ne touche pas d'autres véhicules motorisés, ça pourrait vous couvrir à ce moment-là. Et les coûts reliés prévus sont entre 14,94 et 39,95 $ par mois, disponibles à compter de septembre. 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

0: Oh, un petit mot sur Morgan Wallen, hein, l'homme qui connaît parfois quelques frasques. On vous en reparle de temps en temps, hein. Mais là, il a un cœur aussi sur la main à Morgan Wallen. Lui qui vient à peine de terminer, donc, sa série de spectacles sur 23 dates pour Still the Problem Tour. Et c'est un homme généreux parce qu'il avait prévu, donc, un certain montant, dans la vente de chacun de ses billets pour la tournée de spectacles aux États-Unis, de verser $1 million en instruments à 26 écoles à travers les États-Unis, des écoles de musique. Bon, je trouve ça très, très, très généreux de sa part. Très bonne idée de la part de l'homme, d'ailleurs, qui devrait dévoiler des chiffres concernant les revenus de ses 23 spectacles. Comme il a les lames de tous les records, ça me surprendrait pas qu'il dépasse d'autres records de revenus.
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1: Jeune sensation de la musique country est à venir dans quelques instants avec Stella Lofty. Manquez pas ça. C'est vraiment bon ce qu'elle propose comme musique. Et comme nouvelle musique, disponible depuis hier sur les différentes plateformes, Carl Blonde propose son album Dark Horses. C'est peut-être bon, un des albums notables disponibles au cours des dernières heures. Donc, à vous de vous le procurer. Mais attention, le 14 août prochain, la prochaine fin de semaine, on a le nouveau Ashley Cook qui sera à surveiller parmi les nouveaux albums. Gros automne qui se prépare d'ailleurs pour les sorties d'albums.
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0: avec une couple de petites chansons et par la suite, ben, je vous laisse pour cette soirée, ce beau souper qui est à venir, un bon samedi soir sur les ondes de Hit Country. Mon nom est Sylvain Caron. C'est certain que je serai avec vous autres demain. À compter de 13h, on change pas les bonnes traditions pour passer un bon après-midi sur Hit Country Weekend. Et puis, une bonne soirée, un bon souper à venir au cours des prochaines. À demain tout le monde!
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Vous peut-être déjà à penser à votre sortie de demain, eh bien, allez visiter le site internet de la destination Beauce.com. Ça peut vraiment vous donner un coup de main, là. On y ressemble, on y rassemble une foule d'idées pour découvrir la région, que ça soit du plein air, du vélo, du golf, auto-cueillette, on a musée, activités familiales, restaurants et boutiques en ligne. C'est parfait si vous voulez improviser une journée en Beauce avant la fin de semaine. Et même,

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